0: Gatlin got away brilliantly and he's ahead of the field at the moment and Bolt going very near. Here comes Usain Bolt. Usain Bolt storming through. He takes it again. Blake gets the silver. 9.64.
1: Ça revient fort, elle revient fort. Ouais, la Britannique est en train de craquer.
2: Alors peut-être.
1: La Britannique est en train de craquer, pas vite.
2: Je pense que ça va être juste, mais elle va tout donner quand même.
1: La Britannique a temporisé. Elle est en train de relancer.
2: Elle revient, elle va réussir.